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3: Bonsoir à tous. Coup d'envoi imminent pour un match à haut enjeu. La France et l'Angleterre s'affrontent ce soir à 23h au Hard Rock Stadium de Miami pour la troisième place du mondial. Ce duel pour la médaille de bronze marquera surtout la fin d'une ère avec le dernier match de Didier Deschamps sur le banc des Bleus après 14 ans de mandat. Autre suspense à suivre ce soir, la course aux souliers d'or. Kylian Mbappé, avec 8 buts au compteur comme Lionel Messi, peut encore ravir le titre de meilleur buteur du tournoi si la différence de passes décisives joue en sa faveur. Demain, place à l'apothéose avec la finale opposant l'Espagne, championne d'Europe, à l'Argentine, tenante du titre. Rendez-vous au MetLife Stadium à 21h pour ce choc tant attendu. Rendez-vous bientôt pour la suite du mondial. Belle écoute.

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1: 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Bonsoir à tous. Coup d'envoi imminent pour un match à haut enjeu. La France et l'Angleterre s'affrontent ce soir à 23h au Hard Rock Stadium de Miami pour la troisième place du mondial. Ce duel pour la médaille de bronze marquera surtout la fin d'une ère avec le dernier match de Didier Deschamps sur le banc des Bleus après 14 ans de mandat. Autre suspense à suivre ce soir, la course aux souliers d'or. Kylian Mbappé, avec 8 buts au compteur comme Lionel Messi, peut encore ravir le titre de meilleur buteur du tournoi si la différence de passes décisives joue en sa faveur. Demain, place à l'apothéose avec la finale opposant l'Espagne, championne d'Europe, à l'Argentine, tenante du titre. Rendez-vous au MetLife Stadium à 21h pour ce choc tant attendu. Rendez-vous bientôt pour la suite du Mondial. Belle écoute.

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Vous écoutez le 100% Black Music, bienvenue à vous, c'est Cédric sur Mint FM comme chaque dimanche matin entre 9h et midi pour le meilleur de la Black Music. J'espère que vous allez bien, que vous êtes en forme. Et on va commencer tout de suite avec Next et le titre Hold Me Down. On aura Melissa Nkanda, Nouveaux Horizons, Tank, You're My Star et Ciara avec O.

Bonne matinée et bienvenue à vous si vous nous rejoignez. C'est Cédric pour le 100% Black Music sur Milt FM avec Sierra à l'instant et le titre Hope Baby. Il est 9h20 très précisément. On prend le café, les croissants et on s'écoute du bon son, bien sûr, le meilleur du R&B, du hip-hop, de la new jack, de la funk. C'est sur Milt FM, bien sûr. On va continuer avec Flo et Tri et Mistress, Full Force avec Don't Sleep, Gage, Pardonne-moi, et Lil Wayne avec Bobby Valentino pour Miss Officer.

Merci à vous d'être à l'écoute du 100% Black Music sur Mint FM, comme chaque dimanche matin. Avec Cédric, juste après Black Spirit. Le meilleur du son black, ça continue avec Cool Type et Norah Jones pour Life is Better. Bobby Brown, You Can Play That Game, petit souvenir des années 90. Et Playa avec I Gotta Know sur Mint FM.

21, bienvenue à vous si vous nous rejoignez. C'était Playa à l'instant avec Gotano sur Mint FM dans le 100% Black Music. N'oubliez pas que vous avez le site officiel de Mint FM avec le chat. Si vous souhaitez nous faire un petit coucou, vous avez également la page Facebook de Mint FM. Allez, juste avant 10h, on va s'écouter Black Eyed Peas, Where is the Love? Et tout de suite, c'est Jalan avec Viens si ça te tente.

10h14, vous êtes les bienvenus, vous écoutez le 100% Black Music comme chaque dimanche jusqu'à midi. Et oui, pour le meilleur du son black, on va continuer avec Eric Bennett et You're the Only One. Estelle avec Pretty Please Love Me avec Silo, Fabulous et Call Me et Tamar Braxton avec The One sur Mint FM.

10h45, toujours à l'écoute du 100% Black Music. Anne-Marie et Carl Thomas pour la suite, Can We Go. On va s'écouter Donnell Jones et It's Alright. Mary J. Blige avec Right Now et Mario avec Directions.

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3: Bonjour, bonjour à tous. La France reste sous la menace du feu. 7 départements ont été maintenus hier en vigilance orange canicule par Météo France, le Var, les Alpes-Maritimes, la Corse du Sud, le Gard, les Bouches-du-Rhône, les Hauts-de-Corse et l'Hérault. 3 autres départements, les Pyrénées-Orientales, l'Aude et le Vaucluse, sont restés en vigilance jaune. La nuit de samedi à dimanche a été aussi très chaude pour les pourtours méditerranéens et le risque d'incendie demeure très élevé. 32 000 hectares ont déjà brûlé en France depuis le début de l'année, soit davantage que sur l'ensemble de la saison 2025. Et puis également, l'enquête sur les incendies de la forêt de Fontainebleau se poursuit. Plus de 2 000 hectares y sont partis en fumée. 4 personnes ont été mises en examen. Parmi elles, 2 ouvriers d'une entreprise de travaux publics placés sous contrôle judiciaire. Les étincelles de leur disque lors des travaux sur l'autoroute A6 seraient à l'origine du premier départ de feu. 2 autres suspects de 18 ans, dont un pompier volontaire, ont été écroués pour des départs de feu volontaires. Le chef de l'État a lancé un appel aux dons et annoncé un guichet unique confié à la Fondation du patrimoine et de l'Office national des forêts pour financer la reconstruction du massif. Et sur le plan économique, le Haut Commissariat à la stratégie et au plan a rendu public son rapport très attendu sur les aides publiques aux entreprises. Selon ce document officiel, leur montant se situe entre 82 et 187 milliards d'euros par an, selon le périmètre retenu. L'écart s'applique notamment par l'allègement généraux des cotisations, qui pèse à elle seule 68 milliards d'euros. Le Haut Commissariat recommande un suivi annuel plus rigoureux et une évaluation régulière de ces dispositifs. Sur le plan politique, la polémique enfle autour des avantages accordés aux anciens premiers ministres malgré la réforme entrée en vigueur le 1er janvier dernier qui devait mettre fin aux privilèges à vie. Édith Cresson, 92 ans, première ministre pendant 11 mois entre 91 et 92, conserve une voiture avec chauffeur financée par l'État. Une dérogation accordée par Matignon. Le coût annuel est estimé à environ 157 000 euros. Le gouvernement n'a pas souhaité commenter. Et enfin, côté culture, L'Odyssée, le nouveau film de Christopher Nolan, sorti mercredi 15 juillet, a réuni près de 233 000 spectateurs dès son premier jour. C'est le troisième meilleur démarrage de l'année en France. Fêtez votre flash info, passez un bon dimanche à toutes et à tous.
4: Bonjour à tous. L'info du jour côté mondial, la France termine quatrième après sa défaite 6-4 face à l'Angleterre hier soir à Miami. Menée 4-0 à la mi-temps, les Bleus ont frôlé l'exploit en revenant à 4-3 grâce à un doublé de Kylian Mbappé aux 48e et 66e minutes, tandis que Bradley Barcola réduisait l'écart à la 54e. Bukayo Saka, auteur d'un triplé, a scellé la victoire anglaise, aidé par Declan Rice, Ezri Konsa et Jude Bellingham. Avec ses 2 buts, Mbappé porte son total à 10 dans le tournoi et prend les commandes du classement des buteurs. Ce match a également clos l'ère Didier Deschamps après 14 ans à la tête de l'équipe de France. Ce soir, place à l'apothéose, l'Espagne affronte l'Argentine au MetLife Stadium près de New York. Coup d'envoi à 21h, heure française. Rendez-vous bientôt pour la suite du Mondial. Belle écoute.
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5: La météo pour ce dimanche 19 juillet, des conditions météo plus respirables avec un temps globalement calme et bien ensoleillé sur le pays. Mais il fait de nouveau très chaud au sud de la Garonne. Les températures pour ce dimanche matin, 14 degrés sur Lille, 15 degrés pour Paris, 16 degrés à Cherbourg, Brest et Strasbourg, 18 pour Lyon, 21 pour Toulouse, 21 également pour Biarritz et Bordeaux, 24 à Marseille, 25 à Ajaccio et Nice. Et pour ce dimanche après-midi, eh bien notez qu'il fera entre 21 et 24 degrés sur une moitié Nord, 21 sur les Hauts-de-France, 22 dans le Grand Est, 24 sur la région parisienne et la Bretagne. Dans la moitié sud, comptez entre 26 et 36 degrés. 26 dans la vallée du Rhône, 30 à 33 sur la Nouvelle-Aquitaine, 32 en Corse, 34 degrés sur l'Occitanie et entre 32 et 36 sur la Méditerranée.
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5: Auditrice et auditeur de Rap Folly Funky, salut, rencontré pour une nouvelle édition du show qui ne laisse pas froid, présenté par Bertrand sur votre radio préférée. Aujourd'hui, on aura en artiste de la semaine Naughty by Nature. Vous aurez bien sûr vos dédicaces ainsi que les plus grands tubes et les plus grands souvenirs de la black music et de la dance.
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5: On débute tout de suite cette émission avec Pafsa, The Adventure of Stevie V, Dirty Cash, dans le show qui ne vous laisse pas froid.

York, classement R&B et rap. En 5e position, c'est Ton 6 avec Fly. 4e, Jules Scoot avec Pressure. En 3e, Olivia Dean avec Man I Need. 2e, Century Forever. Et première position, Neo avec Out and Gone. Retour à la musique avec Bob Sinclair et Keza et I Can Wait dans le show qui ne vous laisse pas froid.

Un peu folie funky, c'était à l'instant Gunna avec en featuring Burna Boy WGFT. On va retrouver notre artiste de la semaine. On s'arrête aujourd'hui sur Naughty by Nature avec, pour commencer, le morceau Jamboree où on retrouve le groupe Janet.

0: En artiste de la semaine, c'était Naughty by Nature avec Opipi.
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0: Rendez-vous tout de suite avec le classement du côté des dance floors. En cinquième position, vous avez Wakefield X Love Foundation, Suga. Quatrième, c'est Babe Roxa, Faceless, New Religion. En troisième, Kungs avec Boys Noise, Get Away. En deuxième, David Guetta et Ipaton pour Walk It Away. Et toujours en première position, Bob Sinclair et Keza avec le morceau I Can Wait. Retour à la musique dans Rap Folie Funky avec Keisha. On s'écoute, You Got Me Where You Want.

Votre dédicace dance, c'est laissé sur notre Facebook Rap Folie Funky. Vous pouvez également le faire sur notre site internet www.rapfoliefunky.com. Vous allez dans la rubrique dédicace. C'est la part de David pour Audrey. On s'écoute Disclosure avec en featuring Sam Smith et le morceau Latch.

souvenirs, c'était Wools avec Carrie Yush. On reste dans les souvenirs, souvenirs rap ou funk, à vous de nous proposer votre titre. Aujourd'hui, on s'arrête sur Adina Howard avec Freak Like Me.

merci de l'avoir choisi. On se retrouve avec grand plaisir sur la même radio et la même fréquence. Et on se quitte avec le remix de Bobby Brown, Two Can Play That Game. Salut. Rap, fully funky, it's over. It'll...

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3: Bonjour à tous. L'info du jour côté mondial, la France termine quatrième après sa défaite 6-4 face à l'Angleterre hier soir à Miami. Menée 4-0 à la mi-temps, les Bleus ont frôlé l'exploit en revenant à 4-3 grâce à un doublé de Kylian Mbappé aux 48e et 66e minutes, tandis que Bradley Barcola réduisait l'écart à la 54e. Bukayo Saka, auteur d'un triplé, a scellé la victoire anglaise, aidé par Declan Rice, Ezri Konsa et Jude Bellingham. Avec ses deux buts, Mbappé porte son total à 10 dans le tournoi et prend les commandes du classement des buteurs. Ce match a également clos l'ère Didier Deschamps après 14 ans à la tête de l'équipe de France. Ce soir, place à l'apothéose, l'Espagne affronte l'Argentine au MetLife Stadium près de New York. Coup d'envoi à 21h, heure française. Rendez-vous bientôt pour la suite du Mondial, belle écoute.

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2: Bonjour à toutes et à tous et bienvenue dans votre Chris Radio Show. Aujourd'hui est une émission un peu particulière puisque nous arrivons au dernier rendez-vous de la saison. Et oui, après plusieurs mois passés ensemble, il est temps de refermer ce chapitre avant de vous retrouver à la rentrée pour une toute nouvelle aventure radiophonique. Mais avant cela, profitons pleinement de cette dernière heure ensemble. Comme toujours, on va parler d'actualité, partager de bons moments et bien sûr, écouter de la bonne musique pour accompagner votre journée. Au programme, nos rubriques incontournables avec l'actu insolite, le sport, le gaming et la tech. Et pour marquer cette dernière émission de la saison, nous avons préparé deux interviews à Express. Nous recevrons tout d'abord Charlie Maya pour un premier échange, avant de retrouver un peu plus tard dans l'émission Manon Walter pour une seconde interview totalement différente. Deux invités, deux univers et de belles découvertes à partager avec vous aujourd'hui. Alors, installez-vous confortablement, montez le son et profitez de cette dernière édition du Chris Radio Show avant la pause estivale. Et pour démarrer comme il se doit, voici tout de suite Fall In d'Alicia Keys.

incroyables qui ont fait sourire beaucoup de monde ces derniers jours. Direction d'abord l'Irlande, où près de 1850 personnes portant le nom de Sullivan ou O'Sullivan se sont réunies dans le comté de Cork. Un rassemblement qui leur a permis de battre le record du monde du plus grand nombre de personnes portant le même nom de famille réunies au même endroit. Après vérification des identités et validation du Guinness Book, le clan de Sullivan a officiellement détrôné le précédent record détenu depuis 2007. Car on sait qu'il existerait plus de 500 000 Sullivan à travers le monde, ce rassemblement avait des allures de grande fête familiale géante. Et puis, en France, c'est un événement tout aussi étonnant qui a attiré l'attention. Pour la première fois en près de 1000 ans d'histoire, l'abbaye du Mont-Saint-Michel a accueilli une cérémonie de mariage symbolique. Les heureux élus sont la mannequin chinoise Ming Shi et l'entrepreneur Mario Hu, déjà mariés civilement depuis plusieurs années. Grâce à la privatisation exceptionnelle du site, le couple a pu célébrer son union dans l'un des lieux les plus emblématiques du patrimoine français. Voilà pour ces actus insolites du jour. On passe maintenant à la musique avec Amel Bent pour Où je vais.

Place maintenant à l'actualité gaming avec un jeu qui devrait ravir les plus jeunes, mais aussi les fans de la célèbre équipe de chiots Heroic. C'est Paw Patrol Mission Dino qui arrivera le 31 juillet prochain sur PC, PlayStation, Xbox et Nintendo Switch. Dans cette nouvelle aventure développée par 3D Cloud, les membres de la Pat Patrouille partent sur l'île aux dinosaures pour venir en aide à plusieurs créatures préhistoriques dispersées à travers différents environnements. Au programme, exploration, mission, obstacles à franchir et bien sûr, les compétences uniques de chaque personnage pour progresser dans l'aventure. Les joueurs pourront parcourir des jungles, des plages ou encore des grottes volcaniques tout en participant à des mini-jeux et activités annexes. Avec son univers coloré, son gameplay accessible et son ambiance familiale, ce nouvel épisode s'annonce comme un rendez-vous idéal pour les plus jeunes joueurs cet été. On va maintenant faire une petite pause musicale avec Zara Larsson pour un cover.

l'UFC et se rapproche d'un nouveau combat pour le titre mondial incontesté. Et concernant la deuxième actu sport du moment, le Real Madrid continue d'animer le mercato. Le club espagnol aurait trouvé un accord avec Chelsea pour recruter Marc Cucurella. Le latéral gauche espagnol rejoindrait ainsi les Meringues après la Coupe du Monde 2026 pour un montant estimé à plus de 50 millions d'euros. Avec déjà plusieurs recrues importantes enregistrées cet été, le Real Madrid affiche clairement ses ambitions. Renforcer son effectif et revenir au sommet du football européen dès la saison prochaine. Et nous, on poursuit cette émission en musique avec Love is Wicked de Brick and Lace.

Les informations concernant les futurs Galaxy Watch 9 et Galaxy Watch Ultra 2 viennent d'apparaître dans une base de certification chinoise. Ces documents confirment l'existence des deux montres connectées et révèlent notamment que la vitesse de recharge resterait limitée à 10 watts, comme sur les générations précédentes. Même si Samsung ne semble pas miser sur une recharge plus rapide, plusieurs nouveautés pourraient être au programme. Parmi elles, une fonction permettant d'activer l'assistant Gemini, simplement en levant le poignet à la manière de certaines montres concurrentes. Pour le reste des caractéristiques, il faudra encore patienter quelques semaines avant l'annonce officielle. Samsung devrait également profiter de cet événement pour dévoiler ses nouveaux smartphones pliants ainsi que d'autres produits connectés. Voilà pour l'essentiel de l'actu tech et on s'écoute maintenant I Wanna de Bob Sinclair, Sahara et Shaggy.

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0: Et maintenant, dans l'interview express, nous accueillons Charlie Maya. Bonjour Charlie et bienvenue dans le Chris Radio Show.
1: Bonjour, comment allez-vous aujourd'hui?
0: Ça va et toi?
1: Ça va super bien, merci beaucoup pour votre invitation.
0: La première question, Charlie, comment te présenterais-tu à quelqu'un qui découvre ta musique aujourd'hui?
1: Je me présenterai en tant que quelqu'un qui adore la musique parce que je l'utilise pour véhiculer des messages et des émotions à travers mes paroles et comme quelqu'un qui est très enthousiaste à l'idée de développer ma carrière et de rencontrer de nouvelles personnes.
0: Tu es montée sur scène très jeune. Quel est ton premier souvenir musical marquant?
1: Je dirais que ça date de la première fois que je suis montée sur scène à un dépouillement de sapin de Noël où j'ai performé la chanson « All I Want for Christmas » de Mariah Carey et où la réaction des gens m'a vraiment donné envie de pousser ma carrière plus loin et de continuer la musique sur un plan plus professionnel.
0: Tu chantes en français et en anglais. Pourquoi ce choix?
1: En tant que franco-ontarienne, j'ai grandi avec les deux langues depuis mon plus jeune âge. Donc, le français m'aide à véhiculer un message plus clair à un public différent et l'anglais m'aide à véhiculer plus mes émotions à un public aussi différent. Donc, j'ai les Ontariens et les Québécois d'un bord et j'espère l'Europe prochainement.
0: Quand tu écris une chanson, par quoi commences-tu généralement?
1: Tout dépendant de quelle chanson on parle, je dirais que la plupart de mes chansons commencent avec quelques accords à la guitare, comme ma chanson la plus récente, Same. Mais certaines chansons sont avec Robert Marchand qui commence avec les textes et ensuite on développe la musique ensemble.
0: Parmi tes titres, lequel te ressemble le plus aujourd'hui?
1: En ce moment même, je dirais Québec Highway, puisque l'été arrive et on a les road trips, les voyages qui arrivent à grands pas. Donc, c'est la joie de l'été, la joie de découvrir des nouveaux paysages. Mais ma chanson la plus récente qui me représentait il y a moins d'un mois, ça aurait vraiment été simple. Mais je dirais aussi que Indifférente, qui est sur la liberté de soi et la liberté de s'exprimer comme on le veut, me représente à tout moment dans ma vie.
0: Tu travailles avec Robert Marchand. Qu'est-ce que cette collaboration t'apporte?
1: Écoutez, Robert Marchand, c'est probablement une des personnes les plus importantes que j'ai rencontrées dans ma carrière musicale. Robert Marchand, c'est quelqu'un qui a beaucoup, beaucoup d'expérience. Il a travaillé avec des grands artistes, grandes chanteuses comme Céline Dion sur son album Indigo, comme Sylvain Cossette, Linda Lemay, Incognito, pardon. Et je dirais vraiment que Robert Marchand, humainement, c'est quelqu'un avec qui j'ai une complicité musicale incroyable qui m'aide vraiment à aller développer des horizons complètement différents puis qui, avec Michel Gionnet, m'aide à me développer humainement mais aussi très artistiquement.
0: Comment gardes-tu confiance en toi dans le milieu de la musique?
1: Je dirais que j'ai plus confiance en ceux qui sont autour de moi et que la répétition de comprendre que les gens autour de moi ont tellement d'expérience que j'ai rien à craindre m'aide vraiment à garder confiance en mon art et à garder confiance en moi en premier. Je sais que Michel Gionnet a travaillé avec des grands artistes et qui peut me pousser sur différentes plateformes musicales. Je sais que Robert a travaillé avec des grands artistes et qui peut me pousser sur nos chansons et sur nos textes. Donc, Robert Marchand m'aide à m'accompagner d'une manière très expérimentée et Michel Gionnet m'aide vraiment à me développer sur les radios et tout ça.
0: Quelle émotion cherches-tu avant tout à transmettre au public?
1: Ça dépend encore une fois de quelle chanson nous parlons d'eux. Si on prend la chanson « Same », c'est un enfant qui perd tout repère. Si on prend la chanson « Indifférente », par exemple, c'est quelqu'un qui s'exprime sa liberté personnelle. Si on prend « Even if you disagree », c'est quelqu'un qui aime un peu obsessivement. Mais j'ai aussi des chansons qui sont un petit peu plus parodiques, comme « L'homme orange » qui parle d'une situation politique qui est arrivée il y a moins d'un an, qui joue un peu sur le côté drôle de la situation.
0: Tu préfères la scène ou le studio?
1: J'aime les deux à part égal pour différents points. J'aime beaucoup la scène parce que ça m'aide à connecter avec mon public, mais j'aime aussi beaucoup le studio parce que ça m'aide à développer un plan musical complètement différent et à me pousser sur le côté un peu plus mathématique de la musique.
0: Quel message aimerais-tu faire passer à ta génération?
1: J'en ai plusieurs. Un des plus grands que j'ai, c'est que je suis complètement contre l'intelligence artificielle. J'aimerais bien qu'on arrête d'utiliser de l'IA dans nos chansons. Mais j'aimerais aussi passer le message qu'on doit toujours garder la paix entre nous, puis que souvent les chicanes qu'on a entre nous ont aucune importance et que le monde doit aller mieux et qu'on doit s'amuser plus avec le côté musical qu'on a parce que c'est tout ce qui nous reste avec tout ce qui se passe dans le monde en ce moment.
0: Tu es présente sur les réseaux sociaux. Quel lien entretiens-tu avec ton public?
1: Si on parle d'un côté musical, ça m'aide à apporter un public différent à mes shows, un public qui est vraiment fidèle à moi, qui veut m'entendre moi chanter, qui veut découvrir mes compositions en live. Mais si on parle sur un côté un petit peu plus influenceuse, j'adore faire des TikTok parce que ça m'aide à rencontrer de nouvelles personnes, ce qui est quelque chose que j'adore faire et qui m'aide à écouter les idées de tout le monde pour écrire de nouvelles chansons.
0: Quel est le plus grand défi que tu rencontres actuellement en tant qu'artiste?
1: L'âgisme, je dirais, le fait de perdre des opportunités à cause de mon âge, ce qui des fois peut descendre le moral un peu, mais j'essaie de rester optimiste en me disant que si je perds une opportunité à cause de quelque chose que je peux pas changer comme mon âge, c'était pas une opportunité qui avait lieu d'être en premier lieu.
0: Qu'est-ce qui a le plus évolué dans ta musique depuis tes débuts?
1: Je dirais que tout a beaucoup évolué. Mon style musical a gravité vers quelque chose de complètement différent. Le country rock plus folk, jazz. Je dirais que mes textes ont aussi beaucoup évolué et qui ont augmenté, qui se sont améliorés en taux de maturité. Et je dirais que ma façon de chanter a tellement évolué que je peux même pas le décrire avec les coachs vocales, avec les cours de chant, avec les nombreux shows que j'ai faits. Je crois que j'ai vraiment réussi à développer ma voix à quelque chose qui monte d'un ton. Quelque chose d'intéressant, j'espère.
0: Où aimerais-tu être artistiquement dans 5 ou 10 ans?
1: Écoutez, mon rêve serait de participer à Eurovision et à des grandes scènes comme ça, mais j'aimerais aussi avoir une carrière qui évolue comme Céline Dion et peut-être me rendre à son niveau un jour.
0: Quel message souhaites-tu adresser à celles et ceux qui te découvrent aujourd'hui?
1: J'aimerais beaucoup, première des choses, demander aux gens d'aller écouter mes chansons et j'espère qu'ils vont découvrir un univers musical qui va leur plaire. Mais j'aimerais aussi dire à tout le monde de garder un sourire en cet été 2026 et que ça vaut pas la peine de ne pas être heureux parce que en ce moment, tout ce qu'on a, c'est notre joie intérieure.
0: Et pour finir, peux-tu nous citer les plateformes d'écoute et les réseaux sociaux pour qu'on te suive?
1: J'ai TikTok, dont je poste beaucoup de choses à chaque jour. J'ai Instagram, où je poste moins de choses, mais qui peut quand même être intéressant pour certaines personnes. J'ai YouTube, où mes vidéoclips et mes chansons sont disponibles. Et j'ai aussi Facebook. Si on veut aller sur les plateformes de streaming, je suis sur toutes les plateformes de streaming, donc Spotify, Apple Music, Deezer, iTunes, YouTube Music, etc. Sous le nom de Charlie Maya.
0: C'est la fin de l'interview express. Merci à toi, Charlie Maya, d'être venu.
1: Merci beaucoup à toi.
0: Et maintenant, on va s'écouter Charlie Maya pour Invisible. Au revoir, Charlie Maya.
1: Au revoir.

0: Chris Radio Show, nous recevons une artiste passionnée par la scène et la musique depuis toujours. Et il s'agit de Manon Walter. Bonjour Manon et bienvenue dans le Chris Radio Show.
1: Bonjour Chris, merci de m'accueillir aujourd'hui dans le Chris Radio Show.
0: La première question, pour commencer, comment décrirais-tu ton univers musical ?
1: Alors je dirais que je suis dans un univers musical qui est plutôt pop, axé sur du coup de la chanson française. Je m'inspire beaucoup d'artistes aussi qui sont américains. On va plutôt partir sur The Weeknd, Harry Styles, ce genre de personnes. Et pour l'écriture, on va plus être sur du Serge Gainsbourg.
0: Le chant fait partie de ta vie depuis petite. Tu te souviens de tes débuts ?
1: Alors oui, j'ai commencé à chanter quand j'avais 6 ans. Et un jour, j'ai arrêté la scène parce que je suis tombée sur scène et que du coup, ça m'a fait super peur. Et après, donc j'ai arrêté et puis j'ai repris quand j'avais 14 ans pour ne plus m'arrêter jusqu'à maintenant.
0: Avant la musique, tu as étudié le marketing. Pourquoi avoir ensuite choisi le cours Florent Musique ?
1: Eh bien, tout simplement, un jour, j'ai vu une annonce sur les réseaux sociaux comme quoi le cours Florent faisait des auditions avec un stage pour apprendre à écrire, à composer, etc. Et à la fin de ce stage, en fait, on m'a dit « Tu es la bienvenue quand tu veux au cours Florent ». Et en fait, je me suis rendu compte que la musique, c'était vraiment ce que je voulais faire de ma vie. Et donc, j'ai lâché mon école que j'avais trouvée pour la rentrée et le patron que j'avais trouvé. Et j'ai dit, je veux faire vraiment que de la musique à 100%.
0: Qu'est-ce que cette formation t'a apporté artistiquement ?
1: Alors, de manière artistique, ce que ça m'a apporté le fait d'apprendre à travailler ensemble avec d'autres personnes autour de moi. Ça m'a appris à savoir qui j'étais, à trouver mon identité en tant qu'artiste. Et ça m'a appris aussi à communiquer au mieux avec mon public.
0: Tu es aujourd'hui autrice, compositrice et interprète. Qu'est-ce que tu préfères dans ce métier ?
1: Ce que je préfère, c'est l'interprétation, parce que je préfère interpréter les titres, mais j'aime aussi beaucoup les écrire et les composer. Mais ce que j'aime vraiment, c'est être sur scène et interpréter les morceaux et être en communion avec le public.
0: Tu es aussi professeur de chant. Transmettre la musique, c'est important pour toi ?
1: C'est très important parce que je pense que la musique, c'est un super moyen d'expression. Ça permet d'exprimer ses émotions, ce qui va pas, de vraiment pouvoir aussi comprendre comment fonctionne une personne par la musique. Je trouve que c'est quelque chose qui est très important.
0: Tu as participé à N'oubliez pas les paroles avec Nagui. Comment as-tu vécu cette expérience ?
1: Alors, l'expérience était assez stressante parce que il faut savoir que j'étais toute jeune, je venais d'avoir 18 ans. Et c'était assez stressant, c'était impressionnant de se retrouver devant plein de caméras, même si on les voit pas en soi tellement on est stressé, c'est magique, c'est un truc waouh, grandiose. Et en fait, j'étais toute tremblante, toute intimidée face à Nagui et face à tout ce plateau, tout ce public qui était devant moi, et de me dire qu'il allait avoir des millions de gens qui allaient me voir à la télé. Et en fait, l'expérience est juste magique, quoi.
0: Est-ce que cette émission t'a apporté plus de confiance pour la suite ?
1: Alors oui, ça m'a permis de prendre confiance en moi et de me dire « Waouh, je peux faire ce genre de choses, donc maintenant il n'y a plus rien qui peut me faire peur. » Enfin, plus grand-chose du moins.
0: Tu as été chanteuse lead dans un groupe. Qu'est-ce que cette aventure t'a appris ?
1: Donc ça m'a appris à travailler avec les gens qui m'entourent, à travailler avec les égos de chacun, à concilier le bien-être des musiciens et le mien. Et voilà.
0: Tu as aussi chanté dans une revue de cabaret. C'était un univers différent ?
1: Le cabaret, oui, c'est un univers qui est totalement différent parce que quand on est sur scène, par exemple, je sais pas, moi, dans un restaurant, c'est complètement... Il faut être, entre guillemets, assez neutre pour ne pas choquer le public. Mais dans un cabaret, on peut se permettre d'être, entre guillemets, un peu plus choquante ou choquant. On peut avoir des maquillages vraiment extravagants, des tenues extravagantes, des choses qui sortent vraiment de l'ordinaire qu'on ne peut pas forcément avoir sur des scènes qui sont un peu plus conventionnelles.
0: Ton premier projet musical parlait beaucoup d'amour. Pourquoi ce thème ?
1: Parce qu'on a besoin d'amour dans notre vie, on a besoin d'être amoureux, on a besoin de l'amour de notre famille, de nos amis.
0: Ton nouveau projet est plus personnel. Qu'avais-tu envie de raconter cette fois ?
1: Cette fois, ce que j'avais envie de raconter, c'est de pouvoir dire aux gens que même si il se passe des choses pas forcément super dans notre vie, qu'on se fait un peu embêter par des gens, etc., ou quoi, eh ben, on peut toujours se relever, toujours trouver une solution pour aller mieux. On peut toujours avancer et aller de l'avant.
0: Est-ce que tes chansons sont inspirées de ton vécu ?
1: Il y a des chansons qui sont inspirées de mon vécu et il y en a d'autres qui sont plus inspirées des personnes qui m'entourent. En général, mes chansons sont inspirées du coup des deux. Et donc, en fait, je fais un petit mixte des deux dans mes titres.
0: Sur scène, qu'est-ce que tu ressens quand tu interprètes tes titres ?
1: Quand j'interprète mes titres, je dirais que je suis plutôt joyeuse parce que je suis contente de pouvoir les partager avec le public, de voir leurs réactions, de voir qu'ils sont contents d'entendre ce que j'écris, ce que je compose et ce que je chante, et de pouvoir le partager avec eux. Je trouve qu'il n'y a rien de plus beau, quoi.
0: Quel message aimerais-tu transmettre au public à travers ta musique ?
1: Ce que j'aimerais leur transmettre, c'est de pouvoir leur dire, peu importe ce qui se passe dans votre vie, peu importe les emmerdes que vous pouvez avoir, ce genre de choses, vous êtes tous des battants, relevez-vous et avancez.
0: Et pour finir, où peut-on te suivre et écouter tes projets ?
1: On peut me suivre sur TikTok, Instagram, Facebook, sur toutes les plateformes aussi de musique, et on me retrouve sous le nom de Manon Walter.
0: Et nous clôturons l'interview express du Chris Radio Show. Merci beaucoup Manon Walter d'être venue.
1: Merci beaucoup Chris, avec plaisir.
0: Et maintenant, on va s'écouter Manon Walter pour Lettre à moi-même. Au revoir Manon Walter.
1: Au revoir Chris. Au revoir tout le monde.

C'est déjà la fin de cette édition du Chris Radio Show. Merci à vous toutes et tous d'avoir passé ce moment à nos côtés aujourd'hui. Comme chaque semaine, ce fut un véritable plaisir de vous accompagner et de partager cette émission avec vous. Un grand merci à Charlie Maya pour sa participation à notre première interview express, ainsi qu'à Manon Walter qui nous a rejoint un peu plus tard dans l'émission pour un second échange. Merci à toutes les deux pour leur disponibilité et leur bonne humeur. Et puis, aujourd'hui, c'est aussi l'occasion de vous adresser un immense merci pour votre fidélité tout au long de ces dernières années. Merci d'avoir été présent, émission après émission, semaine après semaine. Votre soutien et votre écoute ont largement contribué à faire vivre cette aventure. Je souhaite également remercier chaleureusement la radio qui nous accueille et nous permet chaque semaine de partager ces moments avec vous. Merci pour votre confiance et votre accompagnement tout au long de cette belle histoire. Le Chris Radio Show tire aujourd'hui sa révérence. Un immense merci à vous tous. Et pour rester en contact et suivre mes prochains projets, n'hésitez pas à me rejoindre dès maintenant sur mes réseaux sociaux. Et pour conclure cette dernière émission du Chris Radio Show, on se quitte en musique avec The World Is Mine de Joachim Garraud, Gidi Davis et David Guetta. Passez un excellent été, prenez soin de vous et à bientôt.

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0: Bonsoir, bonsoir, et c'est notre 20e. Bonsoir Van, Jean-Marie pour vous accompagner ce soir avec une demi-voix et beaucoup de citron, de jus de citron avec de l'eau chaude. Ce soir sur la petite radio qui monte, ce soir un plateau rikiki mais costaud. Pour ceux qui ont la ref, Julie, Pierre et moi, sans oublier Camille en duplex qui nous a envoyé son melting pot, ce que l'on retrouvera en fin d'émission. Marie-Hélène nous manque aussi ce soir, elles reviennent la semaine prochaine. Le thème du jour, c'est un truc invisible et contagieux, un vrai sujet de santé public, gratuit et sans effet secondaire connu, qu'on oublie beaucoup trop de consommer, le rire. Celui qui éclate en plateau, celui qu'on partage, celui qu'on cherche parfois, celui qui séduit, celui qu'on ne s'autorise plus, et celui qu'on peut encore trouver à côté de chez soi, dans le Morbihan. Au sommaire, Julie sur le rire et la séduction, et aussi ses énergies de la nouvelle lune, un tour du Morbihan, des endroits où se marrer en 2026, et Pierre avec sa contre-chronique, peut-on rire encore de tout en 2026? Et si vous restez jusqu'à la fin, une surprise vous attend. Julie a préparé en secret un jeu hilarant qui va mettre la team en direct à rude épreuve. Et c'est parti pour le talk. Dans quelques instants, ça va être la minute de connexion à soi impossible, mais avant, je vais vous lire un poème de Camille. Rire. J'aime rire tout comme j'aime lire. Le rire ouvre mon cœur, illumine mon visage, détend le paysage. J'aime rire du décalage, de l'incompréhension, avec bienveillance et compassion. Je n'aime pas les moqueries, ni la supériorité. Rire des blagues, de l'humour, des étourderies, des jeux des mots, avec les enfants et leur innocence. Vivre chaque jour des moments de rire, au cinéma avec des amis, du rire discret à l'éclat de rire. Voir quelqu'un rire, c'est contagieux, ça rend heureux. Rire dans les livres, rire dans les films, du comique, du cocasse. Louis de Funès, dans cet art, était un as de cœur. Rire pour partager, pour dédramatiser, rire de mille et une choses, sans en connaître la cause.
1: Yes. Ouais.
0: Et je vous ai pas dit bonjour, la team.
2: On attendait.
0: Ils attendaient.
2: On n'a pas le droit de parler.
0: C'était pas prévu. Voilà. En fait, ils se sont dit, il est tout seul dans son studio.
1: Ouais. Non, mais
0: il enchaîne.
1: Il a une boîte de vitesse de travail.
0: Il a une boîte de une boîte de casserole plutôt. Voilà, une boîte de casserole, pardon. Bonjour Pierre.
1: Bonjour, bonjour Jean-Marie.
0: Ouais,
1: bonjour,
0: quelle galanterie. Bonjour Julie.
2: Bonjour Jean-Marie.
0: Bon, ça va la forme?
2: Oui, ça va.
0: À fond. On rigole déjà.
1: Moi, je suis déjà tout liquide.
0: Tout liquide. Bon, on avait promis un instant de connexion, c'est notre rituel. Et c'est parti, jingle.
3: La connexion.
0: Et non, ce n'est pas Camille ce soir, mais ça finit pareil, c'est Jean-Marie, again. Il fait son émission tout seul celui-là ce soir. Camille n'est pas avec nous.
1: C'est ça, on se casse.
2: C'est la minute de cheville qui gonfle. Ouais.
0: Mais je reprends, on m'a volé mon rôle la semaine dernière, mais je reprends tant que possible le flambeau. Camille, si tu m'écoutes, un peu de compassion si je ne suis pas aussi bon que pour transmettre l'ancrage. J'ai trouvé donc quelque chose pour prendre soin de soi, donc avec le bout des doigts. Vous connaissez l'acupuncture?
1: Ouais.
2: Oui.
0: Mais si les aiguilles vous terrorisent, moi j'ai une solution, la digitopression. Selon la médecine traditionnelle chinoise, qu'on appelle MTC, l'énergie vitale, le chi, circule dans notre corps à travers des méridiens, donc les canaux énergétiques. Lorsque cette énergie circule mal, on est bloqué et cela peut entraîner douleur, stress ou maladie. La digitopression vise à débloquer ou rééquilibrer l'organisme en stimulant des points d'acupuncture précis. Stimuler ces points libère des endorphines, donc nos antidouleurs naturels. Les tensions sur le système nerveux, les maux de dos, le stress, les insomnies, tout ça, ça fonctionne. On va voir ensemble donc comment cette méthode simple peut soulager vos petits maux. Donc maintenant, je vous redemande, où est-ce que vous avez mal, la team? Alors, dos...
2: Là, tout de suite, j'ai pas mal.
0: T'as pas mal nulle part?
2: Mais ça m'arrive souvent là, à l'épaule.
0: Ah, je l'ai pas celui-là, comme par hasard. J'ai tout sauf l'épaule.
1: Ah ouais, ça va, on va dire que c'est le dos. Moi.
0: Le dos, ouais. Ok, donc on peut faire dos, épaule, je réfléchis. Alors, j'ai trouvé un point qui va vous convenir à tous les deux, parce que du coup, ça va permettre de relâcher les tensions musculaires accumulées tout au long de la colonne vertébrale. Alors ce point-là, il est magique, c'est un de mes préférés, c'est le Weizhong, c'est le numéro V40, parce qu'ils ont tous un numéro. Et donc ce point est un grand classique de médecine chinoise pour soulager la région lombaire et sciatique. Il se situe précisément au milieu. Alors, on va essayer. Vous mettez bien vos pieds à plat. En fait, il se situe vraiment au milieu du pli du genou, dans le creux, donc qui est derrière. Ouais. Donc, vous mettez votre doigt dans le pli. Vous laissez bien votre genou, enfin votre jambe en angle droit, pardon.
1: 90 degrés. Ouais.
0: 90 degrés. Et là, vous appuyez entre les deux. Normalement, il y a deux muscles. Et en fait, si vous pouvez, normalement, il y a un trou entre les deux muscles.
1: Exact.
0: Et en fait, vous appuyez et vous faites des petits cercles pendant 1 à 2 minutes. On va continuer à parler pendant ce temps-là, tout en respirant profondément. Je vais tester en fait ce qu'on appelle le switch off on des maux de dos. Et en fait, ça peut tout détendre votre dos pour des douleurs même qui sont très très lointaines. Il suffit de faire ça pendant 1 à 2 minutes. Par contre, il faut respirer. Alors on respire.
2: Ça fait mal au dos un peu, non?
0: Du coup, ça fait mal au dos. Mais après, j'ai un autre point pour le dos après, si tu veux. Donc on est presque à 1 minute. Est-ce que ça vous détend ou pas le bas du dos?
2: Je sens surtout une douleur dans le bras, du coup.
0: Non, mais oui, il faut essayer chez soi. Alors, sinon, on va en faire un deuxième. Je vous propose, vous allez me dire. Donc, soit j'en ai un pour le stress et les maux de tête, le trac. Bon, ça, je pense que vous n'êtes pas trop stressé. Vous n'avez pas l'air, en tout cas. J'en ai un pour les palpitations et sensations d'oppression à la poitrine. Ça peut être pas mal.
2: Ah ouais, ça, avec la chaleur,
0: c'est pas mal. Ouais, ça, c'est pas mal. Sinon, il y en a un contre le bavardage mental, l'agitation. Vous savez, quand le cerveau, il continue à parler, quand vous voulez que ça s'arrête.
1: Ah, c'est bien, ça aussi.
0: Et par contre, s'il aide à trouver le sommeil en fin de journée. Donc, je vous le donnerai off. Sinon, vous allez tout souffler.
1: À la fin de l'émission.
0: Voilà. Et j'en avais un dernier. C'est le soulagement des maux de tête. Donc, on part sur l'oppression de la poitrine, ok?
2: Ouais.
0: Donc, c'est le point du poignet, il s'appelle Neiguan, PC6. Il se trouve sur la face interne de ton avant-bras. Donc, à environ 3 doigts de la largeur sous le pli du poignet. Donc, vous prenez le pli du poignet, vous mettez 3 doigts de la main gauche sur le... Et après, à chaque fois, il faut le faire sur les deux côtés. Donc là, quand j'ai dit 1 à 2 minutes, c'est chaque côté. Mais déjà, si on fait un, c'est bien ce soir. Et donc là, vous avez un point. Vous mettez votre doigt au milieu, toujours. Comme tout à l'heure. Donc là, vous avez 2 tendons et c'est juste entre les deux. Vous les sentez, les tendons?
2: Ah ouais.
0: Vous appliquez une pression verticale, comme ça, de gauche à droite, le long du bras, en fait, mais en restant toujours à 3 doigts. Et au bout d'un moment, vous faites circulaire modéré. Alors, si vous pouvez le faire avec le pouce, c'est encore mieux.
1: Ouais.
0: Parce que le pouce, il a plus de force. Tout en prenant de grandes respirations. Parce que c'est là que ça agit, hein, ça sur la... Il agit directement sur le cœur et le système nerveux. C'est un point idéal contre l'anxiété, les palpitations et les sensations d'oppression sur la poitrine. Bon, là, on est à 30 secondes, mais est-ce que vous voyez déjà que ça agit?
1: J'avoue que ça détend.
0: Ouais, ouais, ça agit, hein. C'est dingue. Hein.
1: Ouais, clairement.
0: Camille va m'en vouloir parce qu'elle va se dire mais ça se passe bien, en fait. La connexion a été possible avec Jean-Marie. Ils sont tellement mous qu'ils n'osent même pas sniper.
1: Rassure-toi, on a des balles en
0: réserve. On a prévu
2: d'autres balles.
0: Je sais. J'ai cru voir en répétition que ça fusait.
2: On va essayer en balle réelle, t'inquiète pas.
0: Je te passe le flambeau, Pierre.
1: Oui, merci Jean-Marie. Eh bien, nous, on va faire un petit retour en arrière, en fait. On va aller en direction de la semaine du 13 au 20 juillet 1976.
0: Incroyable.
1: Et pourquoi 76? Pourquoi ai-je choisi cette semaine-là?
0: Vers le futur.
1: Ben voilà, c'est ça. Parce que justement, ben, ça correspond à la semaine dans laquelle nous sommes. Et en même temps, bah, c'est une année caniculaire. Voilà.
2: Ah oui, aussi 76.
1: Et donc, voilà, on fait une petite correspondance. Voilà la raison de mon choix de 1976. Et donc, selon une référence, hein, qui est le site Tube en France, le classement du 18 juillet 1976 reflétait parfaitement la popularité des singles les plus écoutés et vendus ces mêmes semaines. Ce qui nous permet d'avoir...
0: Ça s'appelle pas encore Top 50.
1: Voilà, c'était pas le Top 50
0: et ça
1: nous offrait effectivement une représentativité du moment. Et sur le podium de cette même semaine, donc du 18 juillet 76, ça donnait en numéro 3 Kraftwerk avec un titre qui était Radioactivity.
0: Très bon, ouais, très bon.
1: En numéro 2, nous avions Michel Sardou, Cocorico, avec Je vais t'aimer.
0: C'est quoi ça, Je vais t'aimer?
1: Ah, je me souviens pas.
2: Ouais, je me souviens pas. Je connais pas trop celle-ci.
1: Et sur la première marche du podium, en numéro 1, étaient les Rolling Stones avec un titre qui était The Fool to Cry.
0: Yeah.
1: Rolling Stones, Fool to Cry, que l'on peut traduire par Il est imbécile de pleurer. Alors en soi, donc, c'est une ballade. qui est assez atypique d'ailleurs en rapport du répertoire habituel du groupe de rock britannique, hein, des Stones. Elle est apparue d'abord en single en mars 76 et puis ensuite sur l'album Black and Blue en avril 76.
0: Julie, t'es pas née.
2: Non, voilà. J'étais
1: pas née. Côté coulisses, la chanson a été écrite par Mick Jagger et Keith Richards. Et c'est une balade introspective, hein, qui met en scène donc justement Mick Jagger, au cœur brisé, cherchant le réconfort d'abord auprès de sa fille, puis de sa maîtresse.
0: Ah bah bien.
1: Comme ça, si vous comprenez pas l'anglais, au moins vous avez l'histoire. Et en même temps, petite histoire justement. Voilà, c'est une période charnière où Mick Taylor, il venait de quitter le groupe, qui laissait les Stones donc sans second guitariste, un peu orphelin, voilà, côté cordes. Et l'enregistrement de l'album, Black and Blue, a servi d'audition en fait pour les petits nouveaux. Et donc c'est Wayne Perkins qui a été choisi, hein, pour jouer de la guitare sur ce morceau. Mick Jagger joue du piano électrique et Nick Hopkins est au piano acoustique et synthétiseur à cordes. Voilà, pour finir un petit peu avec tout ça, sa parution, donc le tout premier single de l'album a atteint la 6e place du classement britannique et la 10e place du Billboard Hot 100 American.
0: Yes.
1: Voilà. Donc c'est l'unique véritable single de l'album, hein, en soi, sorti avec la face B Crazy Mama. Et Hot Stuff aux États-Unis. Il faut savoir que les phases B entre Europe et États-Unis, c'était pas les mêmes.
0: Hot
1: voilà.
0: Stuff.
1: Et on va s'écouter tout de suite donc ce numéro 1 de la semaine du 18 juillet 1976 avec
0: 5 ans.
1: The Rolling Stones, Fool to Cry.
0: Yeah.

0: À l'instant, sur Rire et Chanson, non, sur Radio-Can. The Rolling Stone avec Fool to Cry, une parenthèse pop-rock rafraîchissante qui nous replongeait effectivement en plein cœur de l'été, de la canicule 76. Merci Pierre pour ces anecdotes qui nous réchauffent le cœur. Moi, j'avais 5 ans, j'ai pas trop souvenir, mais les parents écoutaient ça et c'était des cassettes, je pense, dans la voiture.
1: Ouais,
0: et puisqu'on parle d'énergie, on retrouve tout de suite notre Julie préférée pour son bilan, vous rappelez-vous, la précédente lune. Et les énergies de la nouvelle.
2: Ah, dès le début.
0: Allez, oui. Julie, pardonne-nous de ta lune. Allez, Julie.
2: Et oui, alors on est en nouvelle lune en Cancer. Passé la pleine lune, je pense qu'on a tous ressenti ce que j'ai annoncé pour ceux qui n'ont pas entendu la pleine lune de la semaine dernière. Je vous invite à retourner écouter il y a 2 semaines d'ailleurs, c'était pas la semaine dernière, c'était il y a 15 jours.
0: Ah oui, 15 jours.
2: D'aller réécouter l'émission 18. Et donc là, on arrive en Cancer, nouvelle lune en Cancer le 14, ça sera le mardi 14 juillet.
0: OK.
2: Et c'est donc écris l'histoire. Tout ce que tu voudras entre tes lignes. La dernière pleine lune a su inexorablement mettre le doigt sur des émotions enfouies qui ont complètement régi une bonne partie de notre vie. Le cadeau, si vous l'acceptez, a été de plonger allègrement dans leur message pour rompre les schémas destructeurs. Bonne nouvelle, après cette descente du rapide en canot et mal équipé, une oasis se présente, la nouvelle lune en Cancer. Avec Mercure qui rétrograde tel un pense-bête qu'on avait envie d'oublier, il est temps de se responsabiliser et de choisir sa nouvelle histoire de vie. Quelle action on met en place avec cette nouvelle clarté émotionnelle ? Tout est possible, la seule règle est de se choisir, ouvrir son cœur à la nouvelle vie qui cherche à nous attraper. Écoute, vois, communique et agis différemment désormais.

0: Beau.
1: Ouais,
2: ah, c'est oui, bah,
1: sympa ce que tu chantais, moi j'aime bien.
0: Bah tiens.
1: Bon.
2: C'est un pari risqué.
1: Ouais, moi aussi je peux le faire, hein. Ce rêve bleu.
2: Je n'y crois pas.
1: Dinanana.
0: On arrête, Jean-Marie.
1: Bon, allez, on lance de la couleur dans l'émission.
0: La lune rétrograde, le cancer, la boîte de vitesse. Vas-y, rétrograde.
1: Ah, j'ai plus de voix, je sais pas si je pourrai jusqu'au bout. On lance de la couleur dans l'émission avec un titre qui met du mouvement dans le bas du bassin. Et c'est Une femme like you de Camaro sur Radio Manin.

0: Amaro sur Radio Van et on entend les ventilateurs qu'on a coupés.
1: Et bienvenue à l'école des fans ce dimanche matin. C'était bien les enfants, c'était bien.
0: Mets-nous une note.
1: Non.
0: Donc Camaro se radonne à l'instant, une femme like you, incendiaire et boostant la foi. Et on retourne avec une grande joie et nos yeux écarquillés vers Julie, sur le rire et la séduction. À toi Julie.
2: Attention.
0: Un train peut en cacher un autre.
1: Julie en cache une autre.
0: Non, non.
1: Julie. Attention, c'est dangereux.
2: C'est parti,
0: les amis. Faites foraine, on lève les bras. Attention. Ouais. Le grand looping, c'est maintenant.
1: Allez, vas-y, Julie.
2: Alors, faire rire une femme, c'est subtil. Ça demande de partir à sa rencontre pour ne pas rire d'elle, mais au contraire, rire avec elle.
1: Ah bon, on a bien commencé.
2: Désolé, le fameux 10 camions, pouet, ne suffira
0: ça,
2: pas.
0: Ça marche pas, ça.
2: Ou tire sur mon doigt et tu vas voir ce qui sort. Au secours, on respire, on reprend à zéro. Rien ne sert non plus de répéter comme un jingle les tirades de ta série préférée. Ben non, on n'a pas la rêve, Coco, ça fait rire tes potes et c'est déjà bien. Il y a aussi le... Voilà, ça sert à quelque chose une femme en fait. Lâcher quand tu lui étales affectueusement de la crème dans le dos, par exemple. Tu te reconnaîtras chérie, c'est cadeau.
0: Allez, bah,
1: attends, trop cher. Je veux pas dire, mais c'est un peu dirigiste comme truc, là.
2: Ça balance.
1: Ah, grave.
2: Mais ça marche dans les deux sens, en fait, les blagues pourries. Bah oui, quand une femme dit, ah non, autant pour moi, les femmes ne se forcent pas à vouloir faire rire. C'est la complicité qui va amener le rire, et pour développer la complicité, ça n'est surtout pas en resservant constamment les mêmes répliques apprises en maternelle dans la classe de Véronique Nick. Ça demande de l'intelligence émotionnelle. Ouais, avoir envie d'intimité. Attention, je ne parle pas de touche pipi ou de chabite. Ça, c'est pareil. Ça reste entre potes, les gars.
1: Super cher, en fait. Là, on est en train de se faire mais décalquer. Impressionnant.
0: Quelle image.
2: L'intimité, c'est dans les jeux de regard, dans les conversations. Trouver de quelle manière nouer une sécurité qui donne envie d'y revenir à chaque rencontre. Trouvez vos propres références et nouez un lien solide où madame pourra se lâcher et éclater de rire, même si un pet sort en même temps ou un petit bruit de cochon inopportun. Et là, c'est gagné. Parce que femme qui rit à moitié dans ton lit, et pour l'autre moitié, la constance et la sincérité, messieurs, pour ensuite inviter la confiance.
1: Ah,
2: vous vous reconnaissez
0: nique,
2: ou
0: nique, non nique, son bus magique.
1: On avait chaud, on est rhabillé. Oh,
0: merci Julie.
1: Ça s'est fait Julie.
2: J'espère que ça vous a plu.
1: Bah, c'est...

0: m'en étouffe.
1: C'est un grand moment de bonheur.
0: Oh la vache. Et on restera donc dans l'énergie des années 80, disco radio edit avec Atomique de Blondie sur Radio Van.

0: À l'instant, sur Radio Van, atomique de Blondie. Et maintenant, on rentre chez nous. Où est-ce qu'on va pouvoir se marrer? Allez hop, petit tour d'horizon.
1: Bah, Radio Van, déjà.
2: Déjà, on va chez nous.
0: Il m'a grillé ma conclusion. Allez, bam.
1: C'est pas grave.
0: Allez, on va commencer par le Zigo Comédie. Un café-théâtre avec des pièces à faire pipi dans sa culotte. François et Gaël Veillon, nos maîtres de cérémonie, choisissent vraiment des pièces qui nous décrochent la mâchoire. Et ce, depuis plus de 10 ans, maintenant, 10 ans et 3 mois. Dose de rire mensuelle, voire en ordonnance addictive toutes les semaines. Il y a les ateliers d'impro, il y a les troupes locales, alors il y a entre autres la clique du clic, la bande adhésive, hein, vous pouvez trouver sur internet, pour rire et jouer de soi-même, match d'impro ouvert au public, atelier pour tout niveau et souvent ils ont des représentations. Le piano barge, c'est une péniche qui accueille donc les soirées du Brest Comedy Club entre autres, et pas que, d'autres humoristes talentueux y passent régulièrement, un cadre inédit sur l'eau, une ambiance intimiste à se faire du bien et à être bercé comme dans le ventre de votre mère, ou de votre rhum, ou votre daronne, je sais pas, selon votre âge. Et pour finir, du coup, mais bon, ils l'ont grillé.
1: Mais non.
0: Chez toi, en écoutant Radio Van.
1: Et voilà, on le fait tous ensemble. Et ouais. Donc,
0: chez toi, en écoutant Radio Van. Le rire commence ici, et c'est tous les soirs à 20h tout pile. Et finalement, le rire, ça se vit autant que ça se partage. Et justement, avec Julie, on va parler à nouveau de séduction, avec classe, cette fois-ci. Julie, c'est à toi.
3: Version 2.
0: Version 2.
1: Phase B.
3: Phase B.
0: C'est ça.
3: Séduire avec le rire. On est tous d'accord pour dire que le rire est inné et que quel bonheur d'entendre les premiers rires d'un bébé. Le rire fait partie du bien-être. Il l'utilise d'ailleurs dans certaines thérapies. Mais socialement, on l'utilise aussi de différentes façons. Comme moyen d'intégration, comme bouclier pour éviter de prendre les choses à cœur. Tout ça rentre dans une stratégie d'unité et de groupe, se sentir accepté. Rire, c'est avant tout oser se dévoiler dans un environnement, mais on peut aussi rire tout seul. Ça m'arrive tellement quand je vois à quel point je peux me prendre la tête parfois. Exploser de joie, lâcher le contrôle et oser pleinement être soi face à un public ou face à soi-même d'ailleurs. Bon, le public peut ne pas être réceptif, comme pour le flop de ma première chronique humoristique.
0: Iconique.
1: Cylindrique, cubique, conique. Tout va bien.
3: Qui était mal noté.
0: Tu es une coniqueuse.
1: C'est grave.
3: Je préfère iconiqueuse.
1: Avec deux boules de glace, s'il vous plaît, pour moi.
3: Donc, le flop de ma première chronique humoristique, mal notée par Jean-Marie, grand seigneur du talk, qui a failli la censurer, mais j'ai résisté et fait appel au vote des amis. C'est passé.
0: Une vraie rébellion, une mutinerie au studio. J'ai été bâillonné pour accepter cette chronique.
1: Il y a une manif en bas, c'était
3: ça a été compliqué.
0: Incroyable.
3: Mais on a réussi.
1: On a été deux.
0: Et on a perdu tous les auditeurs depuis.
3: Oh. Le rire, c'est avant tout une notion de liberté d'expression. Un éclat, une pouffée, un fou rire.
0: Pouffée, j'adore. Tu fais ta pouffée, toi aussi.
1: Tu peux la refaire, celle-là. S'il te plaît. Vas-y.
0: J'adore ce mot. Une pouffée.
3: On va
0: demander si ça existe dans le dictionnaire d'Hélène.
3: Moi, j'adore inventer les mots.
1: C'est trop bon.
0: Un ancien mot. La pouffée.
3: Une pouffée. Avec mon éventail ce soir, ça fait très bien.
0: Une très pouffée.
1: C'est une pouffée russe.
0: Non, une pouffée de luxe.
1: Ah, c'est ça.
0: On était presque.
1: Une pouffée de luxe.
0: Russe, en plus. Sortez les bouteilles de champagne.
1: Vodka.
0: Vodka.
3: Vodka.
1: Ah, là, la marque, en plus. On a vu de citer deux autres.
0: C'est ça, on a vu de citer deux autres.
1: Stoff et compagnie.
0: C'est ça, il est Stoff et Smirnoff.
3: Le rire s'invite sans prévenir. Et le petit plus, c'est qu'il est authentique, il devient contagieux. C'est ça qui séduit, au fond, pouvoir toucher à une vibration si intense qu'elle nous fait nous sentir bien vivants. Le rire partagé, c'est le lien par excellence. Et je ne parle pas du rire obligé, social, simulé. Je vous parle ici du rire qui libère ses désirs, ses envies et ses plaisirs. D'ailleurs, le rire peut être comparé à la jouissance de l'orgasme, le vrai. En somme, le rire allège le poids des mots et désamorce bien souvent les conflits d'ego. Et c'est ça qui est séduisant. Vivre légèrement dans un corps libre d'être en vie et de partager ce qui nous fait du bien.
0: Yeah, j'adore. Alors touchons le rire de plus près pour en jouir. Et on écoute maintenant justement Feeling Good de Muse sur Radio Van.

0: Feeling Good de Muse sur Radio Van. Et pendant que Julie nous sert des codes K, je sais pas, c'est un nouveau code. Peut-être qu'elle a mis un fond de vodka, mais ouais, ça, elle dit qui veut un code K.
1: Bon, je sais pas, elle a pété. La chaleur, ça peut plus. Je me dis, c'est l'auto-reverse, là, qui est.
0: Il a un physique qui a pété là-haut. Donc, on est tous en train de boire un petit code K. Et on va juste aller sur un terrain un peu plus glissant, toujours dans le rire, hein, bien sûr, et avec Pierre. Pierre, peut-on rire encore de tout en 2026?
2: Eh ben non, parce qu'il feeling pas good, justement, le Pierrot. Le Pierrot, il en a ras la casquette de l'humour en 2026.
1: À la crêpe.
2: Ouais, c'est ça, la galette.
0: C'est nouveau, c'est breton.
2: C'est tout, la crêpe et la galette, c'est le bordel. Mais écoutez, je sais pas vous, mais moi, honnêtement, dans un monde qui est complètement anxiogène aujourd'hui, où on nous parle que de guerre, d'agression, de meurtre, et où tout fait débat, c'est-à-dire qu'on peut absolument rien dire sans que ça devienne une polémique, on est quand même en 2026, et là, c'est pas moi qui le dis, et je l'invente pas, avec une phrase qui définit quand même notre époque, où on dit, on peut rire de tout, mais pas avec n'importe qui, et maintenant, on pourrait même rajouter, ni n'importe où. C'est quand même triste, quand même.
0: Par exemple, on peut pas rire d'un paix de femme avec Jean-Marie.
1: Par exemple, voilà. Tout à fait, on a failli être censuré, ça a été compliqué. Franchement, il y a eu
2: grave.
1: Débat.
2: Non, mais
1: c'est
2: un gros débat. C'est quand même grave d'avoir une époque qui est quand même caractérisée par ça. Bon. De surcroît, et après avoir écouté quand même pas mal de podcasts autour du rire, dernièrement, je me suis rendu compte qu'en plus, on ne pouvait pas rire de tout en fonction de l'âge qu'on avait. C'est-à-dire que plus on est jeune, plus on peut se permettre de rire parce qu'on est quand même dans la mouvance du moment, mais dès qu'on commence à vieillir et qu'on commence à taper chez les dinosaures, genre nous, il est difficile quand même de faire de l'humour sans être ce qu'on appelle soupçonné. Alors, si c'est pas clair tout à fait pour vous,
0: avec
2: c'est
0: un message derrière. Quoi.
2: Ben voilà, plus on vieillit,
0: attaquant. Quoi.
2: Ben oui, on est taxé nous forcément plus facilement de misogynie, de racisme, d'homophobie, parce que on est assimilé aussi à une génération de ceux qui en ont soi-disant abusé. Voilà. Et donc, plus tu vieillis, plus l'humour est difficile.
0: Mais est-ce que c'est vraiment vrai? Ils ont pas vraiment abusé, c'est que c'était contextuel.
2: Ah non, bien sûr. Non mais
0: c'était contextuel.
2: Le problème, c'est que effectivement, c'est pour ça que je dis, plus tu vieillis, le risque, c'est d'être soupçonné.
0: C'est
2: ça. Pas t'accuser, on va toujours te regarder avec un truc. Il est sérieux, il est pas sérieux celui-là. Enfin, tu vois, voilà. Donc,
0: parce qu'à l'époque, Michel Leb, il faisait le noir et ça choquait personne. Voilà. C'était très très pas drôle en plus. Comme
2: exactement.
0: Coluche,
2: il mettait des patates dans des bouteilles.
0: Ouais.
2: Voilà.
0: Coluche avait dit, le pire, c'est d'être nain, noir.
2: Ouais.
0: Tu te jettes, et en plus, c'est d'être coiffeur.
2: Ouais,
0: exactement. C'est drôle, cela.
2: Exactement, voilà.
0: Et là, aujourd'hui, on peut plus dire ça.
2: De surcroît, il faut quand même reconnaître. Tu vas me laisser causer, toi?
0: J'illustre.
2: Ouais, vas-y, illustre. Vas-y, Guilux. Allez, Guilux, bon. Mais il faut savoir qu'en plus de ça, la même blague dite par un homme ou par une femme, elle est pas vécue de la même manière. Donc, il y a déjà un problème de scission de sexe sur les mêmes blagues. Donc, non, on peut pas rire de tout en 2026 en fonction qu'on soit un homme ou une femme. Ça m'agace. De surcroît, en plus de ça, pour revenir un peu à ceux qui ont quelque peu de bouteilles, c'est sûr que nous, quand on est issus de la génération Colarucho, qui nous a quand même fait bien marrer, sauf qu'il y avait une plémette le mercredi, de Bénil, qui nous a quand même fait bien rire.
0: C'est très drôle.
2: Très drôle tous les dimanches soirs sur France 3. Et en intergénération, Jean-Marie Bigard, qui nous en a quand même fait marrer des bonnes et des meilleures sur tous les plateaux de télé, avec Duquerre. Oui, mais voilà.
0: Mais ça, c'était
2: bon. Et du coup, on devient des vieux patriarcaux sexistes. Enfin, voilà. Donc, difficile de faire une blague sans prendre des pincettes. Donc, c'est compliqué. De surcroît, moi, j'aurais tendance à constater, et je suis pas le seul, que le second degré, alors là, il est parti à l'ouest, Et l'ouest, après la Bretagne, c'est la flotte, parce que t'es pas rendu aux États-Unis, bonhomme, nage un peu. Parce que voilà, on prend tout pour argent comptant, tout est dit au premier degré, enfin, pris au premier degré. Donc, il y a une école du second degré, je sais pas où elle est, mais clairement, elle a disparu. Voilà. C'est-à-dire qu'aujourd'hui, dès qu'on dit quelque chose, systématiquement, pareil, dire, attends, il est sérieux ou il est pas sérieux, celui-là? Donc ça veut dire qu'il faut avoir des bons talents de comédien pour arriver à faire passer sa blague auparavant, parce que ce fameux second degré, je sais pas où il est. Les seuls qui restent à peu près valables encore aujourd'hui dans le paysage, ce sont les politiques. Mais de toute façon, ils disent tellement de conneries eux-mêmes que de toute façon, ils sont drôles, rien qu'en faisant ce qu'ils font. Donc là, on prend pas de risque. D'ailleurs, tout le monde s'en donne à cœur joie sur tous les réseaux. On peut se foutre d'eux, que ce soit à l'Assemblée nationale ou au gouvernement. C'est le dernier terrain où on peut se marrer. Gratos, un de surcroît.
0: Le pire, c'est que c'est leur premier degré qui nous fait rire.
2: C'est leur premier degré qui nous fait rire. Voilà. Donc, comme quoi, encore une fois, entre le second est brûlé au troisième degré. Le second degré, on sait pas où il est.
0: La marge,
2: Même les humoristes même les humoristes,
0: ouais,
2: sont censurés, limogés. Hein, on a eu des cas récemment sur des radios hein, où on a eu des humoristes hein, et qu'on fait la une pour avoir fait de l'humour, hein, tout simplement. Et voilà, qui se font limoger. Hein, les réseaux sociaux se font la pluie et le beau temps, bien entendu, de tout ces choses-là, et deviennent des censeurs hein, à part entière. Hein, c'est-à-dire qu'une bonne blague peut devenir un mauvais coup de pub, du coup, sur Internet. Et effectivement, la notion de politiquement correct, je m'excuse, mais c'est compliqué. Hein. C'est très compliqué. Alors, si tu dois commencer par faire une blague en réfléchissant pendant une demi-heure avant de la faire.
0: Le seul endroit où ils ont encore un peu d'espace, mais c'est pas si vrai que ça, c'est dans les spectacles, en fait, One Man Show.
2: Oui.
0: Mais et encore, des fois, ça filme ou ça enregistre en audio en loose day, puis ça met ça sur les réseaux sociaux.
2: Exactement.
0: Et du coup, il y a toutes les assos qui montent au créneau.
2: Ben voilà.
0: Mais c'est encore là où ils peuvent. Mais dès que c'est médiatisé, j'ai plus de voix.
2: Ma gueule. Je vais pouvoir continuer. Merci Jean-Marie. Il va claquer avant la fin de l'émission. Là.
0: Ah, c'est depuis la chronique de Julie. Ça
1: passe pas.
0: J'ai la cacahuète qui est bloquée.
2: Ah, là, c'est la boîte de vitesse de Trabant. Là, il y a des dents qui sont parties. Hein, c'est clair. Et d'ailleurs, même, il me semble hein, que d'ailleurs même certaines radios hein, qui font des tournées hein, en local et pas très loin de chez nous, hein, on fait les frais hein, justement de leur sulfure.
0: Oui. Hein, cité, Auray.
2: De leur sulfure, à Auray, hein, voilà, il suffit pas d'aller très loin. Donc voilà. Et alors, le truc qui m'inquiète, alors encore plus, c'est quand j'entends aujourd'hui parler de psychologue du rire. Mais on va où? Enfin, c'est pas possible, quoi. Je viens pas de ce monde.
0: Pour chien.
2: Mais non, mais voilà, on a carrément des professions de psychologues du rire qui eux-mêmes le disent, hein, que on est atteint de maladie de ne plus rire assez. Et qui sont là pour effectivement nous apprendre ou nous réapprendre à rire. Enfin, c'est quand même, tu le disais Julie tout à l'heure, c'est le premier, c'est le cri du bébé.
1: Ouais.
2: Voilà. Ouais. Après le pleur parce qu'il a chié dans sa couche. L'autre truc, c'est devant papa, maman, en rigolant.
1: Marcher,
2: voilà. Ouais. C'est. Eh ben, vous rendez compte qu'on est malade de plus assez rire et qu'on a des professionnels de santé maintenant qui ont pignon sur rue, qui sont psychologues du rire, où le rire devient thérapeutique. C'est fou. Enfin, c'est incroyable.
1: De se forcer à rire pour reprendre l'habitude de la sensation du rire.
2: Alors, excusez-moi de gueuler, excusez-moi de pas être content, mais quand je vois qu'il y a des professions de gens qui font des activités comme rigologue, voilà, je me marre.
1: Rigologue.
2: Mais c'est sérieux.
1: C'est
2: non, mais vrai de vrai, rigologue. Et qu'on a du yoga du rire.
0: Parce qu'il a un nez rouge. Du rigologue.
2: Voilà. Donc, entre rigologue et yoga du rire, j'ai rien contre. Mais j'ai franchement envie de m'en taper une bonne tartine, c'est le cas de le dire, de rire. Et de dire, non, mais sans rire. Vous êtes sérieux, là, avec ce monde de 2026?
0: Trop sérieux.
2: Voilà, trop sérieux.
0: Merci, Pierre. Et maintenant, divertissement assumé. Pour respirer après ces questions profondes, on va écouter de la musique avec Cyndi Lauper, Girls Just Want to Have Fun, sur Radio-Man.

0: Girls Just Want to Have Fun de Cyndi Lauper sur Radio Van. J'adore son côté enchanté 80s. Et maintenant, on tient nos promesses de début d'émission. Julie sort de sa manche le jeu hilarant qu'elle nous a préparé en secret.
1: Julie, le jeu.
0: Pierre et moi sommes dans les starting blocks. C'est parti.
2: Alors, je vais vous proposer un jeu de rôle quelque part, en fait.
1: Un jeu drôle.
2: J'ai une phrase.
0: Drôle, c'est bien pour l'émission.
1: Un jeu drôle.
2: J'ai une phrase qui vous allez devoir, je vais le faire aussi, hein, on va devoir la dire sur différents tons.
0: Ok.
2: Donc la phrase c'est « t'as rasé ta touffe ».
0: Ah oui, ça veut dire on est rasé tous les deux.
1: Ah ouais, deux demi-chauves.
0: Chauves.
1: Mon Dieu.
2: Oh. Donc on va le faire à tour de rôle. D'abord, l'air surpris.
0: Oh la vache.
2: Donc Jean-Marie.
0: Oh la vache, t'as rasé ta touffe.
1: T'as rasé ta touffe. Allez, vas-y Julie. Bah ouais, allez Julie. Ah, c'est à toi.
2: T'as rasé ta touffe.
0: Oh, ça a rasé. On n'a pas dit bourré, on a dit surprise. T'as rasé ta touffe. Oh, bah non. Il comprend pas, moi.
1: Bon,
2: maintenant la colère.
0: Oh putain, t'as rasé ta touffe.
1: Alors là, c'est bon, tous les 8 mètres pétés. La régie est en feu. J'ai plus d'oreilles. Merci Jean-Marie.
0: Pierre, toi.
1: Non mais t'as rasé ta touffe.
2: Oh, c'est dur. Après, moi, passer un dernier, c'est pas facile.
1: Bah, tu feras le prochain,
0: c'est
1: voilà.
0: Ça, allez.
2: Alors, ça, colère, c'est ça. Attends, il faut que je me concentre. Oh, t'as rasé ta touffe.
1: Ben, bah, bravo.
0: Ah, bah, bien. C'était bien. Bah, oui. Allez, maintenant, à toi.
1: Allez.
2: Sarcastique.
1: Sarcastique. Allez, vas-y, Julie, sarcastique.
2: T'as rasé ta touffe.
1: Bravo.
0: Ouais, t'as rasé ta touffe.
1: Alors, sarcastique, pas neuneux. Là, non, le handicap, pas là.
0: C'est en rhume, j'ai appris la semaine dernière.
1: C'est en rhume.
0: J'ai bien aimé cette expression.
1: Ouais, carrément.
0: C'est très poli. De toute façon, c'est une émission politiquement correcte depuis le début.
1: Correct.
0: Je vous le rappelle, avec Marie-Chantal en sponsor.
1: Sarcastiquement, t'as rasé ta touffe.
0: Al Pacino.
1: Oh, je suis le
0: parrain. T'as rasé ta touffe.
1: T'as rasé ta touffe. Dis bonjour, le parrain. T'as rasé ta touffe.
0: Jamais deux fois.
1: C'est moi, Don Corleone.
2: Bon, du coup, Pierre, à toi de commencer maintenant.
1: Hop là.
2: Séducteur.
1: Séducteur. T'as rasé ta touffe.
0: Pas mal, pas mal. À toi ou à moi? Allez, j'y vais. Attends. Attends, il y a eu un petit agréable.
1: Séducteur.
0: J'ai plus de voix.
1: Pas pervers, hein.
0: Ah oui, c'est vrai. Non, c'est. Ah putain, j'ai plus de voix. T'as rasé ta touffe.
1: Joli. Bon, on n'est pas prêts d'emballer tous les deux. Bon, hein. Pas avec cette phrase-là, en tout cas.
2: Pas évident. Bon, voilà.
1: Allez, Julie, fais-nous pétiller les yeux. J'ai bien vu le petit
0: qui vient du fond.
1: Alors,
0: allez.
2: T'as rasé ta touffe.
1: Ah ouais, ça marche bien, bravo.
0: Julie, elle emballe.
1: Bravo, Julie, elle emballe.
0: Elle emballe. On va la venir avec nous en boîte. Hein. Bon, bravo pour ce...
1: Bravo. Non, on peut s'applaudir.
0: Ouais, comment
1: non,
0: mais s'appelle vraiment...
2: Attendez, il y a encore un dernier.
1: Ah non, bah, non, c'est surprise. Possible.
2: Le meilleur pour la...
1: Le meilleur pour la...
0: C'est bon, on a passé 20h30, les petits sont couchés.
1: C'est vraiment un joker.
2: C'est toi qui as eu l'idée, en plus, Pierre.
1: Ah non, c'est toi, Julie. C'est pas moi. Ah, l'autre, comment...
0: Je crois que c'est moi.
2: Ah oui, c'est vrai.
0: Genre...
2: Avec la jouissance.
0: Oh là là là là là là. Oui, parce que Pierre, il travaillait là-dessus. Non, mais enfin, je veux dire, non, au niveau du théâtre.
1: Ouais.
0: Donc ça m'a inspiré.
1: Allez, vas-y.
2: La jouissance.
1: Ah ben non. Pierre. Ah ben non, pas celui-là. Pas celui-là.
0: Ouais, je le fais, je le fais, je me lance.
1: Attends. T'as rasé de tout.
0: La vache. Pierre, il jouit comme une mamie. J'ai perdu mon dentier.
1: Vas-y.
0: Ah, j'ai plus de voix, donc j'avais pas de facile.
1: Je t'attends, la boîte de vitesse.
0: Attends.
1: À ton tour.
0: Je peux se concentrer. Attends. Ah, t'as rasé ta touffe! Ah, t'as rasé ta touffe! C'était bon. J'ai positionné un peu quand même.
1: Merde. Ah, bah non, mais là.
0: Moi, on a reçu des postillons jusqu'à la technique.
1: Je suis à 2m50, je suis mes lunettes.
0: Oh! Émoticône pluie.
1: Oh mon dieu.
0: Oh, vous êtes vraiment pas possible.
1: Allez, Julie. Vas-y, passe derrière tout ça. Allez, hop.
2: Bon.
1: Oui.
0: Allez, on se concentre.
1: Ah, ouais, t'as raison.
2: Concentration.
1: Non, laisse-toi aller, justement. Mon dieu.
0: J'ai cru que j'ai passé la main dans la radio. En
1: fait. En tout cas,
0: on va s'entendre trop.
1: Bravo.
0: Acteur studio, bravo.
1: Je vous applaudis quand même.
0: Ah, c'est chouette.
1: Ah, oui, non. Heureusement que la médicule ne tue pas. Après, tout soir.
0: Après cette sensualité.
1: Non, vas-y, Jean-Marie, enchaîne.
0: Après cette sensualité, ces flottements, je vous propose mi-pop, mi-électro, J'attends la nuit de Bleu Nuage sur Radio-Van.

0: nuage sur Radio Van. J'attends la nuit. 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Et donc, maintenant, on va aller dans le melting pot et on va retrouver Camille avec son melting pot pour les bons plans de Vannes et de la région. Alors, ce plaisir de partager des événements frais du bassin Vannetais, Camille.
1: Et oui, on est toujours heureux de vous partager des idées de sortie. Pour commencer, partons à Sarzeau. Les mercredis 15, 22 et 29 juillet à 16h30, vous attend le voyage immobile. Un spectacle de théâtre équestre et de marionnettes à voir dès 5 ans. L'entrée coûte 8 euros et vous trouverez plus d'infos sur le site internet théâtredesutopies.com. Pour réserver, c'est à ce numéro 06 21 55 10 93. 06 21 55 10 93. Le samedi 18 juillet, de 10h à midi, venez donc à la Maison Flo, en face de la gare, à Vannes. Je vous y attendrai, moi, Camille Legros, auteur de nouvelles, pour vous proposer de découvrir mon nouveau recueil qui s'appelle Enquête d'équilibre. Vous pourrez écouter Empreinte, Papier devient musique, Amitié étoilée et Dame Nicole. C'est un événement gratuit et sans réservation qui sera limité à 15 personnes par atelier. Il y aura une découverte de nouvelles chaque demi-heure. Pour trouver le flyer, vous pouvez aller sur le compte Instagram de la Maison Flo, maison. Tiré du bas, Flo, F-L-O-W. Au plaisir de vous y retrouver. Et puis, je voulais aussi vous demander, connaissez-vous les randonneurs Synago? C'est une association créée pour marcher ensemble, découvrir la nature, partager des moments conviviaux. Vous pouvez retrouver leur page Facebook, association les randonneurs Synago, association avec un A majuscule, les L majuscule, randonneurs R majuscule, Synago S majuscule, association les randonneurs Synago, tiré, Séné, virgule, Vannes et région. Et là, vous pourrez trouver des propositions de sorties pour aller marcher. Et puis, Jean-Marie, je crois que tu avais d'autres actus à proposer.
0: En effet, Camille, du coup, j'ai deux petites actus à rajouter. La première, c'est une exposition de Étienne Dehaut et pas Étienne Dao. Donc, c'est D-E. H-A-U. Étienne Dehaut est un globe-trotteur. Il a beaucoup voyagé au travers le monde, particulièrement en Asie centrale et en Amérique du Sud. Il aime bien les grands espaces, les montagnes, les déserts. Il a posé ses bagages à l'île aux Moines et il nous propose trois expositions. La première qui s'appelle Couleur, la deuxième Lumière du Golfe et la troisième, je vais vous dire le nom, c'est Lumière des îles. Et en fait, Étienne a un œil vraiment attaché aux détails. Ses photos donc seront exposées donc pour la première Couleur du 15 au 18 juillet donc à la mairie de l'île aux Moines. Donc si vous faites un petit tour sur l'île, passez par l'expo. Ça sera suivi donc d'une deuxième expo, donc Lumière du Golfe, et là c'est du 20 au 26 juillet, ce sera à la salle du souvenir Aradon, qui est la salle des expositions qui se trouve près de la poste dans le cœur d'Aradon. Et pour finir, cette troisième expo aura lieu du 27 juillet au 2 août et ce sera à nouveau sur l'île aux Moines, dans la petite galerie cette fois-ci. Et en deuxième information qu'on va rajouter, c'est n'oubliez pas de passer à Couette-Candec. Les animations de juillet 2026 au château de Couette-Candec ont commencé. Yves était là il y a quelques semaines pour nous en parler pour la partie donc de début de vacances. Et donc le samedi 18 juillet, donc les traditionnelles visites guidées du château ont lieu de 10h à 16h. Elles sont suivies d'un spectacle de rue intitulé L'Odyssée étoilée par la compagnie Hors les Murs d'Aradon. Cette représentation sera complétée par le show musical d'Anne de Kerr. Entrée 15 euros. Et le dimanche 19 juillet, les amis de Couette-Candec proposent que les visites guidées se poursuivent conjointement à une mise à disposition du site pour un pique-nique, et donc où les convives pourront ouvrir leur panier sur table et banc. Entrée 5 euros. Au terme de ce programme, pour plagier le titre de l'émission dominicale de télévision, les amis de Couette-Candec vous convient aussi à un bon dimanche à la campagne. Et c'est ainsi que se termine le Melting Pot. Et en tout cas, merci Camille pour tous ces bons plans et ces précisions. Et maintenant, on se retrouve pour se dire au revoir. Voilà, c'est déjà la fin de ce talk numéro 20 sur le rire. On a bien rigolé. Merci Julie.
2: Merci
0: pour tes chroniques osées. Merci Pierre pour ton talent de jouisseur de la radio. Bonne soirée à tous. Je souhaite une belle soirée donc à Julie, à Pierre, à Camille, à toute la team, à ma factrice et à Véronique Nikonik et son bus magique.

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